0: Oh, c'est bon, j'espère.
1: Okay, thanks.
0: Non, vous avez quoi description bien sûr.
1: A gray CRV.

0: On se rappelle, j'espère.
1: C'est bon, voilà, au fond.
0: Je sais pas, je sais pas, je sais pas.
1: C'est bon, voilà, c'est ça.